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0: Qu'est-ce là ? Lui dit-il.
1: Rien.
0: Quoi ?
1: Rien ?
0: Peu de choses, mais encore.
1: Le collier dont je suis attaché, de ce que vous voyez, est peut-être la cause.
0: Attaché ? Dit le loup.

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0: Pas la peine de regarder la pendule, il est 10 heures. Il est 10 heures.
1: Bonjour et bienvenue dans cette nouvelle programmation de l'association À Suivre, qui propose des ateliers radio dans le milieu socio-culturel à Montpellier et dans sa région. Aujourd'hui, on vous propose deux émissions réalisées avec des femmes d'un CHRS à Montpellier. Vous entendrez leurs témoignages et leurs aventures à la découverte de la navigation avec l'association Cap au Large basée à Sète ou du spectacle vivant lors du festival de part et d'autre en avril 2026 qui s'est tenu à la Maison pour tous Albert Camus. On vous laisse embarquer. Bonne écoute.
2: Tiens, vas-y, tire vers toi. Ouais, peut-être à un moment il penchera un peu plus. Peut-être il se remettra à plat. En tout cas, il peut pas pencher jusqu'à floup, basculer. C'est pas possible.
3: Si je serais moi le capitaine, vous serez vraiment foutu. Largué.
4: Bonjour.
3: Marhaba.
5: Au beau rien.
6: Hello.
5: Dalo.
4: Hola. Bienvenido.
3: Welcome.
4: Willkommen. Bienvenue.
3: Dans notre émission.
4: In our show.
5: Welcome in our show. We're talking about our boats. Yeah, let's get started. Let's do it. Let's get started. Yeah.
4: Vamos a hablar de nuestra experiencia en el barca Lesdir.
3: On va parler dans cette émission de notre expérience à bord de Lesdir.
4: Lesdir, c'est vraiment, en vrai, je dirais, un peu la liberté d'expression. Donc, on a la possibilité de s'exprimer sur ce bateau. C'est surtout ça. Je pense que, en voulant appeler Lesdir, je pense que c'est vraiment une volonté de s'exprimer.
7: Do you know the name of the boat we are sleeping in?
5: Lesdir.
4: Bah, Lesdir m'a finalement laissé dire ce que je voulais dire.
5: And because the boat is safe. We feel safe on the boat, so we are not afraid of it.
4: Laisse dire les dames. Las damas te laisse dire.
5: Let the women speak.
8: À l'abordage!
9: En ce moment, je suis très heureux. Il y a un grand ciel bleu. Il y a pile 10 nœuds de vent, ce qui est juste ce qu'il faut pour avancer bien. Et en même temps, il n'y a pas trop de vent, on n'est pas fatigué quand on doit manœuvrer. La mer est plate, il n'y a pas de houle. Anita, elle a conduit le bateau, elle a largué les amarres. Ce qui fait que là, tout le monde a déjà participé à quelque chose et a l'air de s'amuser. On va manger au soleil tous ensemble. Je passe une super journée.
10: Belle journée, bel équipage, hein, conditions idéales pour découvrir la voile et se régaler.
3: Et toi, Clara, tu penses quoi?
11: Je suis contente parce qu'on a pu faire un peu de radio ce matin. Tout le monde a un peu écrit. Vous avez écrit des super beaux textes, des très belles choses. Et là, bah, tout le monde a l'air de trouver sa place sur le bateau et d'être à l'aise, donc c'est trop bien.
3: Tu penses quoi de ta bouée en Sicile?
12: Écoute, je suis super ravie du résultat. J'ai pas encore goûté, mais comme ça, d'aspect extérieur, je me réjouis de ce mélange de textures, de ce côté à la fois crémeux de la semoule pour pâtisserie, du petit croquant du concombre gorgé d'eau, cette petite tomate hors saison bien acidulée. Un régal, j'ai hâte d'y goûter.
11: Est-ce que c'est la première fois que tu montes sur un bateau?
13: Non, c'est ma deuxième fois. En fait, la première fois, j'ai pris un gros bateau. J'étais allée à Italie. Et là, c'est mon deuxième bateau que je prends. Pour mon 5 jours dans le bateau, ça va être une bonne expérience. Je suis déjà contente en fait. Je suis déjà contente. Voilà.
11: Est-ce que tu aimerais apprendre à faire du bateau?
13: Conduire les bateaux, vraiment, j'ai peur. C'est la mer qui me fait peur. Je vais essayer de voir si je peux prendre à conduire le bateau, mais je ne suis pas sûre. Mais je vais essayer quand même.
4: Lesdir.
5: You can express yourself in that boat. When I first saw the boat, I remember when I was in Libya. I was afraid that maybe the boat may capsize. But in a few moments later, I realized it was impossible and I felt safe. We were inside the boat. It was moving slowly and I was enjoying that. Then I thought I saw dolphin, but it was tuna. People were on the boat were shouting, "Dolphin!" So I thought something happened to the boat, but in a minute I understood it was safe. Maybe next time I could come back, because I want to experience it again. And I tried to drive the boat and to cook on the boat and sleep on it and cook pasta and pizza. I would like to go to Spain, Greece, Italy. With my social worker, it will be a guest trip. I imagine a big ship, really bigger than the one that we are in right now. And there will be a big party. We'll play piano and guitar. We'll drink and dance on the Nigerian music, French music, and Spanish music. For example, I listen to Burna Boy and Cardi B. Before the trip, I couldn't imagine going back to the boat some days. And when I realized it was possible, I was like, wow, I'm so excited.
6: Comment vous vous sentez?
14: Mais moi, je me sens bien. Je me sens à l'aise.
6: Donc, vendredi, on va pêcher. Donc, le poisson, on va les ramener à la maison.
15: On a du mercam si vous avez besoin. Si jamais il y a un petit mal de mer.
16: En mars 2026, j'étais invitée par une asso à vivre une semaine sur un bateau.
17: Alors, Asma, enlève juste le premier tour de corde, s'il te plaît.
16: Je ne serais jamais partie spontanément, mais je voulais tenter l'expérience. Il s'agit d'une expérience plutôt naturelle, de se retrouver sur l'eau et de certaines manières plus normales, plus humaines que d'être dans les airs. Avant de partir, je me demandais si j'allais apprécier de partir en bateau. C'était un rythme plus que particulier et totalement nouveau pour moi. J'ai aimé plus que tout pouvoir découvrir plus des choses. Et c'est frustrant de ne pas pouvoir rester plus de temps. Et j'espère vivement revenir pour découvrir beaucoup plus ces magnifiques endroits. Aussi, j'ai fait pas mal des photos qui m'ont marqué et d'autres non. Certaines, il apporte un message alors que je le voyais pas sur le coup.
10: Tu vises là, avec ton œil là-dedans, et quand tu appuies un petit peu ici, ça fait ce qu'on appelle la mise au point. Quand tu appuies après à fond, ça déclenche la photo.
16: Dans ma caméra, je vois un chalutier avec des mouettes qui volent autour.
18: It was a great time here in Sète. The 5 days spent here was wonderful. My experience was amazing. Seeing the sunset in the water was beautiful. There was red colors when the sun goes down to the water. And it was the first time of driving in boats and it was very nice. I was not afraid. It was easy. I just have to row the boats. True, I have been to the ship once in my life. I never think of driving a boat. Also, we went to ask a student question about Sète and the boat. And it was fun and they were very friendly. I took pictures of them. It was not easy because it was my first time taking pictures with a camera. But with the help of Ben, it was easier. Also, we spent great moments together. We decided the activities we wanted to do.
16: Au loin, je vois un petit village. Au loin, je vois l'horizon.
19: Au loin, je vois un cimetière marin.
20: Voilà la lumière d'un phare.
21: Et je ne veux plus quitter l'avant du bateau. L'horizon.
22: Au loin, je vois l'horizon. Et je ne veux plus quitter.
19: Au loin, je vois
21: l'horizon.
23: Je vois des gros bateaux.
16: Au loin, je vois un petit village.
24: Au loin, je vois les oiseaux qui pêchent.
21: L'horizon.
25: When I look far away, I see fishes.
16: Village.
25: Bird, animal, village. Dogfish.
16: Au loin, je vois un petit village.
20: Lumière d'un phare.
25: Animal.
24: Au loin, je vois les oiseaux qui pêchent.
22: Au loin, je vois l'horizon.
23: Je vois des
25: animal,
23: gros bateaux.
25: Animal,

0: tu vois la croix au milieu?
1: Tu vois, regarde.
0: Ouais, et puis t'es dans un cimetière, t'as une grande croix
1: ouais,
0: au milieu,
1: voilà. Et du coup, tu vois,
0: la répétition du même schéma à plusieurs tailles, c'est rigolo.
2: We've been visiting the cemetery in sets, seeing amazing flowers, taking pictures. The view was nice and clear, and the sky was very blue. At first, it wasn't easy for me going there because it was my first time visiting the cemetery. I was scared. And right after, I felt bad because it was big, and I think of the life that we live to die. We can see it's beautiful, but the people that were dead cannot see it. So it makes me think that life is short. If I have to keep in mind one moment during the trip, it would be the cemetery because it makes me take life easy.
3: Les trois premiers jours, c'était agréable malgré les décisions différentes. Ça m'a rappelé un peu la vie en collectif. C'est vrai, c'est une expérience un peu différente car on ne se connaît pas trop. Le moment qui m'a marqué, c'était le troisième jour. Je me suis réveillée, j'étais enfant. L'idée, c'était de partir 3 heures pour aller au Cap d'Agde. Au moment de partir le matin, j'ai ressenti des envies différentes. C'était stressant, on était en mer, c'était un peu tendu, car c'était pas trop clair. À un moment donné, on était obligé de faire une petite pause, de reprendre des cafés et de prendre une décision. C'est de là qu'on s'est rendu compte qu'il y en a qui sont partantes pour continuer ce voyage et d'autres que non. Du coup, au final, on a décidé d'arrêter et rentrer au port à Sète.

0: C'est une première pour moi. Les hauts de cœur étaient présents, mais l'expérience me permet de transmettre une force intérieure me poussant à tenir le coup. Je dois admirer tout ce qui se passe et tout ce qui m'entoure. C'est une chance unique pour une personne défavorisée comme moi, qui rêve de liberté chaque jour. La fin du séjour approche et mes problèmes me rattrapent. Je veux pas écourter, mais il le faut. Trop de chaque chose, c'est mauvais après tout. Mais jamais je n'oublierai ces instants à chanter à l'avant du bateau et admirer l'horizon comme si demain était mon dernier jour sur Terre. Un bateau, c'est la liberté avec quelques calculs mathématiques.
1: Alors, je m'appelle Denis Kergomar, ou Duplessis Kergomar pour les intimes. Kergomar, en fait, c'est un nom breton qui veut dire la maison du cheval, autrement dit l'écurie.
2: Est-ce que tu es né à Sète ?
1: Pas du tout. Je suis né à Alger. J'ai erré dans le sud de la France pendant mes premières années. Et je suis à Sète. J'ai adopté Sète il y a maintenant 40 ans. Et j'y suis resté. Et c'est un petit peu ma nouvelle famille.
2: Comment t'es venu l'idée de fonder cette association ?
1: J'ai commencé dans ma vie par être éducateur dans une maison d'enfants à caractère social, où j'étais éducateur et moniteur d'éducation physique. Et à partir de ce jour-là, j'ai eu dans l'idée de faire en sorte de joindre ma passion pour le bateau et l'éducation d'enfants en difficulté.
2: Est-ce que tu peux nous dire quel âge a ce bateau ?
1: Alors ce bateau est né en 1998. On a créé un chantier participatif parce que le bateau était en fait une coque nue. Et on a transformé le bateau pour qu'il soit accessible complètement à toutes les personnes en situation de handicap. Ce chantier participatif a duré 2 ans jusqu'à son lancement en 2000 où il a été tout de suite attribué à Cap au Large pour ses activités.
3: Est-ce que tu peux apprendre aux gens à faire des bateaux ?
1: C'est un petit peu ma formation puisque je suis moniteur de voile diplômé d'État. J'ai commencé dans ma vie, avec mon boulot d'éducateur, à enseigner la voile dans différents centres jusqu'au jour où j'ai pris en charge 2 écoles de voile successivement. Et depuis, j'ai monté un chantier naval, un cabinet d'architecture où j'ai dessiné et construit des bateaux pendant 30 ans. Mais ma première envie, c'était effectivement de transmettre cette passion que j'avais, cette passion de la voile et de la mer, et le respect de la mer.
4: C'est quoi le plus bel endroit où tu étais au bateau ?
1: Ça, c'est une question difficile parce qu'il va falloir sélectionner un endroit particulier. Et en fait, le bateau permet d'aller à tellement d'endroits magnifiques. Je dirais que, ayant adopté Sète et sa région, j'aime beaucoup cet endroit déjà. Sinon, des endroits particuliers, c'est pas la peine d'aller très loin. On peut aller sur les îles du Levant, déjà, avec Cap au Large. Aller plus loin, jusqu'en Algérie, retrouver mes premières racines par là-bas. On peut aller déjà en Méditerranée, jusqu'en Grèce, en Sardaigne, en Sicile, en Corse. Il y a tellement d'endroits que c'est difficile d'en choisir.
0: Avec mon bateau,
5: j'irai loin
0: pour me sentir vivre enfin.
4: Avec mon bateau, j'irai au Maroc.
6: J'irai à Madère.
7: With my boat, I go to Spain, Greece and Italy.
4: Si tu devrais prendre seulement 3 choses sur un bateau, ça serait quoi ?
1: Ah bah alors là, je pense que je commencerai par choisir un bon équipage. Sympathique, des gens avec qui ont le sourire. Après, quoi d'autre ? Bah déjà, dans un équipage, on est plus de 3, donc ça fait déjà plus que 3.
0: Est-ce que tu peux nous décrire Cap au Large ?
1: En 3 mots, c'est... Cap au Large est une magnifique fabrique de sourires.
4: Merci beaucoup.
1: Avec plaisir.
7: Merci beaucoup.
6: Merci beaucoup.
7: Dalou.
4: Tu nous emmènes où, Whitney, là ?
0: Alors, je vous emmène vers la falaise pour qu'on puisse admirer le sunset. Avec le coucher de soleil. Par là-bas.
8: En plein vers le large, s'il te plaît.
0: Nous quittons le port une nouvelle fois, mais Arilès a prévu de nous faire découvrir un spectacle que nous voyons tous les jours sans avoir le temps de l'admirer. On parle du coucher du soleil. Il est 18h55 et le soleil commence à rejoindre l'horizon, tout doucement. La mer se teinte aux couleurs du ciel, d'abord orangé. Le soleil nous dit bonne nuit et à demain, après avoir échauffé nos visages, nos corps toute la journée. L'eau commence à se roser et le ciel devient rose quartz. On dit que les pierres ayant cette couleur amplifient l'énergie et la pensée. Ces pierres contribuent à l'endormissement. Le soleil se couche enfin, nous bâillons et l'obscurité pénètre nos pupilles. Nous rentrons au port et disons merci à Riles.
4: L'après-midi, le groupe a proposé de faire des micro-trottoirs. Et j'étais partante. J'ai trop aimé l'expérience. Ce qui m'a plu, c'est de voir l'expression dans leur visage quand les gens y parlent. Voir qu'ils sont heureux et en confiance, car ils vont se sentir importants quand on le tend le micro. C'était vraiment un moment chouette.

0: Comment vous vous appelez et d'où vient votre prénom?
1: Moi, je m'appelle Mathias. Mon prénom est d'origine espagnole.
2: Léna, Elena, et c'était de la série Twilight.
3: Bonjour, moi je m'appelle Yanis.
4: Alors moi, je m'appelle Marley. Alors mon prénom est italiano-slovène.
0: Est-ce que vous êtes né à Sète?
1: Alors non, je ne suis pas né à Sète, je suis né à Nîmes.
3: Oui.
2: Non, à Toulouse. Non, à Castres.
4: Alors non, pas du tout, moi je suis né à Cagnes-sur-Mer, c'est à côté de Nice. Je suis au lycée de la mer, donc je suis ici pour les études.
5: Est-ce que tu peux me raconter la ville?
6: C'est une ville bien proche des côtes. Et il y a beaucoup de poissons à pêcher.
1: Sète, ça vient de Sète comme cétacé, parce que le Mont Saint-Clair ressemble un peu à un cétacé. Quand les marins arrivaient du large, le premier truc qu'ils voyaient, c'est le Mont Saint-Clair. Ils pensaient que c'était un cétacé, du coup, ouais, c'est pour ça que ça s'appelle Sète. Au début, ça s'écrivait C-E-D-T-E, mais là, ça s'écrit S-E-T-E.
6: Déjà, là, samedi, il y a l'oursinade. C'est une fête à Sète où c'est la fête de l'oursin, tout simplement. Donc, il y aura beaucoup d'oursins à manger. Il y a certains stands qui feront des poulpes grillées.
7: Non, ce n'était pas le radeau de la Méduse, ce bateau, qu'on se le dise au fond des ports, dise au fond des ports. Il naviguait en perpénard sur la grand-mare des canards et s'appelait les copains d'abord, les copains d'abord.
4: Donc Sète, moi je la vois plus comme une ville de pêcheurs. La partie plus hivernale est très dure, enfin par le vent, par le temps. Mais sinon, l'été, la période estivale, on a beaucoup de touristes qui viennent pour le Mont-Saint-Clair. Il y a un beau port de commerce qui attire pas mal de bateaux, dont des bateaux de croisière à passagers.
0: Vous faites quoi dans la vie?
1: Et moi, du coup, je suis étudiant au lycée de la mer, du coup, ici à Sète. J'ai fait un bac pro et là, je suis ma quatrième année, je suis au BTS.
4: Moi, je suis passionné par la mer depuis tout petit, donc j'ai fait le lycée de la mer pour devenir mécanicien marin.
6: Moi, je suis au lycée maritime à Sète et je vais faire pêcheur.
2: Moi, je suis en troisième à la MFR de Pérouse. Ça veut dire maison familiale et rurale. Et c'est du pro et on fait de l'alternance.
5: Si tu partais sur un bateau pendant très très très longtemps, qu'est-ce que tu prendrais sur ton bateau?
1: Sur un bateau, à manger, à boire, la classique. Et après, on va dire, je sais pas moi, des photos qui me rappellent ce que j'aime. Des photos des copains, des photos de la famille pour pas oublier quoi.
2: Une enceinte pour écouter de la musique. Oui, un couteau pour tuer les poissons. Une copine. Et mon doudou.
6: Alors moi je prendrais une VHF portative, c'est en cas de détresse et pour communiquer avec les autres bateaux.
4: Un cahier, enfin j'ai fait beaucoup de stages et j'ai l'habitude d'écrire toutes mes journées pour après faire un rapport de stage, donc j'écrirai un peu tout, peut-être je ferai un livre.
8: Un bouquin et de la musique, et ma guitare.
5: Où est-ce qu'on va à Sma là ce matin pour la dernière matinée?
9: On va dans les canaux pour voir des vieux bateaux qu'ils viennent pour le festival Iskala 7. Franchement, j'aimerais bien y aller pour découvrir. Peut-être que je reviens le mois prochain.
10: Mon objectif c'était around Sète et les boats that come in. So I want to just look at the boats. We are driving the boats.
9: Dans ce bateau qui s'appelait Let's Dear, on a ressenti vraiment qu'ils nous donnent la parole.
11: Moi, c'était vraiment top, c'est bien. Et je suis vraiment contente, je suis venue. Je suis heureuse, donc c'est bien.
10: J'ai moi ici un bateau. Oui, c'est très bien un bateau, oui.
9: Merci de nous avoir écoutés.
12: Thank you for listening to our broadcast.
10: See you soon.
13: À la prochaine fois. Buen viento.
9: À la prochaine. Bon vent.
10: Un Nadalo. Angela.
14: Anita.
9: Asma.
13: Whitney.
14: Benjamin.
9: Amiles.
14: Anne-Cécile.

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0: Bonjour. Bonjour. Bienvenue dans notre émission.
1: Aujourd'hui, nous allons vous parler des liens,
2: de connexions,
3: de relations,
4: d'échanges,
5: de découvertes,
3: mais aussi d'émotions, de partage et de la culture,
1: ainsi que des interviews micro-trottoirs
3: et des témoignages radio.
4: Vous entendrez des extraits du spectacle de danse Cercle, présenté au festival de part et d'autre
5: à la Maison pour tous à Ben Camus de Montpellier. Bonne écoute.
2: Bonne écoute.
1: Bonne écoute.
3: Bonne écoute.
4: Bonne écoute.
2: Que vous évoque le mot lien?
6: Le mot lien m'évoque le lien entre la culture et le public qui fait la culture. Parce que sans public, il n'y a pas de spectacle. Et sans spectacle, il n'y a pas de culture.
5: Quand on m'a proposé l'atelier radio, j'ai cru que j'allais écouter la radio. Quand je suis arrivée, j'ai compris que c'est moi qui vais créer l'émission. J'étais timide, mais après, c'est passé. J'ai échangé avec la directrice de la Maison pour tous et avec Marielle qui organise le festival des Paroles d'Autres. J'avais peur de poser des questions, mais ensuite j'ai découvert que c'était facile car elles étaient bienveillantes. J'ai vu les spectacles de danse Cercle. J'ai découvert la danse contemporaine. Quand j'ai vu la danse, je me suis sentie légère. Au début, j'avais peur d'être discriminée. Ensuite, j'ai senti l'amour présent dans la salle. J'ai rencontré les danseurs Gaël et Gary. Ils étaient super gentils, pleins d'humour. Et ce sont des bons amis. J'étais contente de parler avec eux. J'étais fière de moi. Je n'avais plus peur de poser des questions. Avant, j'étais triste. La télé radio m'a permis de voir de nouvelles personnes et aussi de vivre de nouvelles expériences.
4: Bonjour. Pouvez-vous vous présenter?
7: Bonjour, je suis Alexandra Mire, je suis la responsable de la Maison pour tous Albert Camus, une structure d'animation sociale et culturelle municipale.
6: Alors moi, je m'appelle Marielle Simoneau, je suis comédienne ici à Montpellier et je travaille notamment avec la Compagnie d'Autre Part qui organise des cours pour les enfants de théâtre et notamment un festival de spectacles vivants à la Maison pour tous Albert Camus.
4: Pourquoi avez-vous choisi ce métier?
6: En fait, quand j'étais petite, il fallait choisir une activité extrascolaire et ma mère m'avait conseillé le théâtre. Et ça m'a beaucoup plu. Et après, j'ai été dans des festivals de théâtre de rue et je voulais travailler dans ce milieu-là. Et du coup, au début, j'ai travaillé plutôt dans l'organisation d'événements. Et il y a un jour où je me suis dit non, en fait, maintenant, je vais faire que comédienne. Bon, je continue un peu d'organiser des événements et des spectacles, mais mon métier principal, c'est comédienne aujourd'hui.
7: J'ai choisi ce métier par hasard. En fait, je voulais être hôtesse de l'air. Je voulais voyager et découvrir le monde. Mais quand j'étais jeune, j'ai passé un diplôme qui s'appelle le BAFA, qui permet de travailler les mercredis et les vacances scolaires avec les enfants. Et ça m'a tellement plu que j'ai continué pendant mes études. Et puis, petit à petit, on m'a proposé un emploi fixe en tant qu'animatrice permanente dans un quartier. Ça me plaît et puis c'est un métier qui est proche de l'humain. Et c'est pour permettre que ça aille un petit peu mieux autour de nous, que les gens se rencontrent, qu'ils fassent des choses, des activités épanouissantes, voilà, qu'ils grandissent, qu'ils s'émancipent et tout ça, ça me plaît.
8: Vous organisez à la Maison pour tous le festival de part d'autre. Pouvez-vous le présenter et nous dire quelle est l'idée de ce festival ?
7: Il est né ici, ce projet, il est né dans la Maison pour tous. On connaissait déjà la compagnie qui donnait des cours de théâtre et puis ce projet est arrivé. Et pour nous, c'était très important de le développer

0: toujours un petit concert aussi pour qu'il y ait une part musicale dans l'événement.
1: La musique dans la rue me rappelle le jour quand je suis allée à mon premier festival de musique.
2: Le jour où on a dansé tous
3: me
2: ensemble.
3: Me rappelle de mes enfants et le son de l'église.
4: La musique me rappelle le jour de mes passés.

0: Comment connaissez-vous ce festival et pourquoi vous venez ?
1: Alors, je connais car je suis membre de l'association de la compagnie D'autre part. Je suis bénévole au sein de ce festival.
2: Je connais ce festival parce que je connais Marielle. Mais malgré que ce soit mon amie, c'est la première fois que je viens. Je trouve le format hyper chouette d'être en extérieur comme ça.
3: On connaît le festival parce que on fait à manger dans plein de festivals de Montpellier et alentours. Et voilà, nous sommes venus proposer notre nourriture. Nous sommes la cantine de Cuicui.
0: Pensez-vous que la culture est importante et pourquoi ?
1: Oui, il me semble que c'est très important car ça permet de découvrir d'autres choses et de pouvoir s'évader parfois du quotidien. Ça permet d'aborder des sujets très sérieux de manière amusante aussi, donc je trouve ça intéressant.
2: Je pense que la culture est essentielle, c'est une richesse incroyable. C'est une autre façon de voir le monde, ça amène des connaissances très diverses, ça ouvre l'esprit, ça fait du bien et ouais, c'est essentiel dans une société.
3: La culture peut se placer dans un peu tous les moments et tous les endroits de sa vie, qu'elle t'accompagne dans beaucoup de moments aussi. Donc en ça, je pense qu'elle est importante.
0: Quel est votre lien avec cette maison pour tous ?
3: Eh bien, pour être honnête, on la découvre aujourd'hui.
1: J'ai de la chance d'habiter le quartier, donc je peux venir très régulièrement à la Maison pour tous, donc c'est une bonne opportunité pour moi.
2: Avec la Maison pour tous à Albert Camus, je la connais comme pas mal de Maisons pour tous à Montpellier. Je regarde beaucoup les spectacles, notamment pour enfants qui sont proposés, les activités, mais je suis pas du quartier.
4: J'aimerais vous parler d'un festival, le Festival des Pas et d'autres. Cet événement a eu lieu à la Maison pour tous à Belcamieu, dans lequel il y avait plusieurs activités. J'ai eu la chance de voir un spectacle de danse présenté par les artistes Gaël et Gary. Le spectacle s'appelle Cercle. D'ailleurs, le spectacle a été gratuit pour tout le monde, ce qui nous a donné la chance de voir cette splendide représentation de danse qui parle d'amitié. Leur façon d'interpréter le thème était magnifique, ce qui a même attiré l'attention des enfants pendant 45 minutes. Ça vous montre à quel point le danseur, la danseuse sont super professionnels sur la scène. Les corps parlent sans mots, ils se cherchent, se trouvent et se rejoignent. Un regard qui rassure et qui accompagne. Les artistes avancent ensemble, parfois proches, parfois éloignés, comme des amis que la vie sépare, mais que le cœur continue de relier. Leur mouvement raconte la confiance et le soutien, comme un ami qui tend toujours la main. La musique s'élève et les corps tournent et dessinent des liens invisibles. À travers cette danse, j'ai vu l'amitié simple, forte, indestructible. Quand le rideau est tombé, il restait dans mon esprit une belle leçon. L'amitié n'a pas besoin de paroles, car parfois, un geste vaut mille conversations.
5: Bonjour, vous pouvez vous présenter s'il vous plaît?
6: Alors bonjour, alors moi je suis Gary Martin, chorégraphe et danseur de la compagnie Gaoma.
7: Moi c'est Gaëlle Hoquet, danseuse et chorégraphe aussi de la compagnie Gaoma. On a décidé de créer la compagnie Gaoma pour se retrouver sur scène à nouveau, parce que ça faisait 10 ans qu'on n'avait pas dansé ensemble et créé ensemble.

0: Pourquoi avez-vous choisi ce métier?
1: Je pense que j'avais besoin d'une pratique sportive, mais aussi de vivre de mon art. J'ai eu la chance de commencer la danse assez jeune, d'avoir des parents qui m'ont suivie aussi, qui m'ont aidée à faire des études en danse. Je peux pas m'imaginer vivre autrement que de ma passion.
2: On a presque l'impression que c'est pas nous qui avons choisi la danse, mais que c'est la danse qui nous a choisi. Ça paraît un peu surfait, mais pour moi c'est vraiment ce que ça représente. Depuis tout petit, j'ai toujours adoré danser. À l'âge de 20 ans, on m'a demandé qu'est-ce que je voulais faire de ma vie. Et du coup, je me suis posé des questions. Mais qu'est-ce que je veux faire de ma vie? Et en fait, la réponse qui revenait sans arrêt, c'était danser.
0: J'aime danser parce que quand je danse, je sens la joie au cœur. J'aime partager la joie de la danse avec mes amis. J'oublie mes soucis. J'aime regarder les autres danser. Ça me rend heureuse. Avec la bonne musique, je peux danser n'importe où. Mon corps et mon cœur suivent le rythme de la musique. Je me sens libre.
3: Pourquoi avez-vous choisi de créer un projet ensemble?
1: On avait vraiment envie de profiter de la scène à fond. Et ça faisait longtemps qu'on n'avait pas dansé à un projet qui nous tenait vraiment à cœur. Et on s'est dit, on ne peut pas attendre d'être vieux. D'être trop vieux, en tout cas, pour faire ce qu'on a envie de faire. On avait très envie de se retrouver tous les deux sur scène à nouveau, avec notre création, notre bébé. C'est aussi pour ça qu'on a créé ce duo sur l'amitié. C'était à la fois se retrouver sur scène, se redonner confiance aussi en tant qu'artiste et se mettre un petit challenge, se dire bon bah la quarantaine approche, est-ce qu'on est encore capable de danser à un niveau physique comme il y a 10 ans?
2: Et c'est vrai que quand on s'est connus, on était jeunes, on avait envie de faire plein de choses et on a créé une première compagnie, mais on était plusieurs. Puis finalement avec les années, cette compagnie s'est arrêtée, etc. Mais on s'est dit, cette énergie, cette chose qui nous faisait vibrer ensemble, on avait envie de retrouver ça.
3: Quelle est la ligne entre vous?
1: Je pense que quand le public a vu la pièce, certains ont vu une histoire d'amour. Alors, nous ne sommes pas amoureux. Nous sommes bien amis, mais ça nous a vraiment touchés parce que pour nous, une histoire d'amitié, c'est aussi une histoire d'amour. Il y a beaucoup d'amour dans l'amitié.
2: Et parfois, c'est même presque plus important dans une vie parce qu'une amitié, ça peut durer beaucoup plus longtemps. Et c'est presque plus éternel, je dirais. Et puis, on a aussi voulu mettre en avant que l'amitié entre un homme et une femme, ça existe aussi.
4: Pour moi, l'amitié, c'est quand les gens se respectent et prennent soin les uns des autres.
0: C'est quand je sais que la personne sera toujours présente pour moi. Moi aussi, je serai présente pour elle.

0: pourquoi votre spectacle s'appelle Cercle?
1: À la base, c'est parce que on a voulu partir sur qu'est-ce qui nous lie, nous deux. Donc on a voulu parler de notre amitié. On est parti sur la musique des 4 saisons de Vivaldi. De là, on est venu ce côté cyclique d'une année. Et on s'est dit que c'était un peu comme une relation d'amitié où on a pu connaître un moment génialissime en tant qu'amis, et puis des moments de doute, puis des moments d'éloignement, et puis finalement on se reparle, et puis on revoit l'extase qu'on a eue, et puis on redoute. Donc voilà pourquoi Cercle.
0: J'aime l'humanité, l'amour, le respect. Je donne quand je sens que Dieu doit venir en aide aux autres, aux personnes dans le besoin. Par exemple, quand j'étais en Afrique, j'aidais les orphelins et les veuves en envoyant de l'argent à une association. Je crois que dans le futur, quand les choses iront mieux pour moi, je pourrai rejoindre une association. Quand j'aide les autres, je me sens bien, ça me rend heureuse. Je déteste les discriminations et je déteste les gens qui profitent de la gentillesse des autres. Ce que j'aime chez mon mari, c'est que même quand il n'a pas d'argent, il le fera don si quelqu'un est dans le besoin. C'est un homme qui aime voir sa famille heureuse. Toute chose sans amour ne peut pas tenir. Ça ne peut pas marcher. La fête que j'ai prise pour t'écrire des problèmes a fait mes camis, a pas mes larmes. Je n'ai pas pu écrire un mot pour te dire merci, mes caous, mes dis-moi, solenti, mais. Oui, j'aime comme ça pas l'amour.
2: L'amour, c'est quand? Par exemple, moi, je vais dire l'amour de ma mère, l'amour de mes enfants et l'amour des gens.
3: Quand je sens l'intérieur de moi se retourner, je sens les ailes pousser et envie d'embrasser le monde.
4: Quand il y a des connexions, des sentiments.
5: Des émotions qui durent pour toujours.
4: Oui, c'est pour toujours. L'amour, c'est pour toujours.
0: Le temps est beau, le ciel est bleu et je vois que tout est calme, que tout est calme autour de moi.
2: J'aime la nature quand je suis avec mes enfants. J'aime la rivière qui réduit le stress. L'eau de la rivière, c'est trop beau, ça brille. L'eau est claire et tu vois des cailloux. Et puis j'entends les oiseaux, leur voix. Au pays, j'allais me laver à la rivière avec mes enfants. J'y allais quand je me sentais stressée ou que j'avais des soucis. Même seule, j'y allais pour descendre la rivière à pied ou pour m'y asseoir et regarder l'eau. Deux fois avec mes amis, on y allait pour se laver ou pour discuter. J'aime le nom de cette rivière, Fatala, car c'est aussi le nom de notre village. En parler, ça me rappelle chez moi, ça me rappelle mes enfants et le souvenir de mon papa qui aimait aussi beaucoup la rivière. Ça me rappelle quand j'étais enfant. Je n'ai pas connu ma mère, mais mon papa m'a donné l'amour d'une mère et d'un père. La rivière, c'est le beau souvenir de mon passé.
0: Il y a un cadeau, bébé.
6: Que du tombe du ciel que Dieu m'a donné, chérie, si tu n'es plus là, je vais manger.
5: Merci de nous avoir écoutés.
6: On espère que cette émission vous a plu.
2: À bientôt sur les ondes.
5: N'oubliez pas de danser et d'aimer. À la prochaine fois.
7: Cette émission a été réalisée par
5: Evelyn Plimpt,
8: Nathalie,
9: Fatoumata,
10: Poisson,
11: Asma.
7: Merci à Alexandra Mir de la Maison pour tous, Albert Camus, à Gary Martin et à Gaëlle Hoquet de la compagnie Gaoma et à Marielle Simonin.

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1: Vendredi 13 juillet 1967, sur le Mont Ventoux, un homme sur son vélo n'est plus que l'ombre de lui-même. Zigzagant, il navigue à vue, il roule vers la mort, avant de sortir de la chaussée pour rejoindre définitivement le paradis des coureurs. Cet homme, c'est Tom Simpson. Le Britannique est né un 30 novembre, celui de l'année 1937. Tom Simpson n'est pas un inconnu sur le circuit professionnel, absolument pas. Lui qui a goûté à l'effort cycliste très jeune, et il va vite faire ses preuves sur la scène internationale. En 1961, après un final d'anthologie, il enlève la victoire dans le Tour des Flandres. Une première victoire pour lui dans une classique, une première victoire pour un Britannique surtout dans un monument. Il réitère l'exploit en 1964 sur Milan-San Remo, avant le Tour de Lombardie l'année suivante. En 1965 donc, sa carrière sera à son paroxysme, car si aucun représentant du Royaume-Uni n'avait réussi à décrocher une classique avant Simpson, le titre mondial, aucun sujet de Sa Majesté Royale n'avait pu hisser l'Union Jack sur la plus haute marche du podium d'un championnat du monde. Tom Simpson va le faire à Lasarte Oria en Espagne en ce début du mois de septembre 1965. Mais en 1967, personne ne va se douter que l'exceptionnel coureur s'en va rouler vers une issue fatale. En cette mi-juillet, la chaleur est accablante sur cette étape du Tour entre Marseille et Carpentras. Le parcours met dans les pattes des coureurs le Mont Ventoux. Dans la montée de cette dernière, à 2 500 km du sommet, sonné, assoiffé, sans doute épuisé par tant d'efforts, mais surtout sous l'emprise d'amphétamines absorbées avant la course, l'Anglais s'effondre, inanimé de longues minutes. On tente de le faire revenir à lui, mais son sort est scellé, son cœur a lâché. La faute à qui? La faute à quoi? Au dopage. Sans doute, sûrement, certainement, la question est l'incrimination des produits de doping, comme on le disait à l'époque. Après ce drame, va commencer à bouleverser sérieusement et à agiter le peloton et le sport en général. Sa mémoire est aujourd'hui perpétuée par une stèle présente sur les pentes du Mont Chauve. Allez, on se donne rendez-vous demain pour d'autres histoires d'un jour avec Mémoire Sport.
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0: Non, j'aurai pas le temps, je le sais déjà que j'ai pas le temps. J'ai juste le temps de me mettre en colère.
1: Les gens ont une faculté, une facilité à oublier. C'est comme ça qu'on tue les artistes.
2: En vacances en Écosse, il y a quelques années, j'ai croisé la tombe d'un soldat mort dans je ne sais plus quel gros conflit. Le gamin était mort à 18 ans. Enfin, pas tout à fait. Ses parents avaient tenu à rajouter « et demi ». 18 ans et demi. J'avais trouvé qu'il n'y avait rien de plus tragique que cette insistance dérisoire sur quelques mois de rab. Parmi des millions de morts, des gens avaient aimé un garçon. Est-ce que toi aussi, auditeur, auditrice, ça te fait quelque chose de savoir que derrière la grande histoire, il y avait un individu, un vrai? Bienvenue alors dans la chronique des négligés de l'histoire. Je m'appelle Aliénor Poitevin, je suis doctorante sur l'histoire de la presse, et avec Pascal Fichon et Lucie Boudon à la voix, ensemble, nous allons chercher les petites preuves discrètes et triviales de l'existence d'individus qui n'existent plus dans les mémoires. L'autre soir, en regardant les images de la récente mission Apollo, ou plutôt de ce nouveau retour américain vers la Lune, une pensée m'a traversée. Une femme ingénieure, astronaute, scientifique participait à cette aventure spatiale. Et je me suis dit ceci. La dernière fois que l'humanité marchait sur la Lune, dans la plupart des pays occidentaux, les femmes n'avaient même pas encore conquis l'autonomie bancaire complète. En France, il a fallu attendre 1965 pour ouvrir un compte sans l'autorisation du mari. Je ne sais pas vous, mais moi, ça m'a donné une espèce de vertige. Alors j'ai eu envie de faire une chronique sur les femmes scientifiques, sans tomber dans les clichés autour de ce genre de sujet. Gna gna gna, les pauvres femmes qui n'ont pas eu accès à la science. Ça donne parfois l'impression, je trouve, que les femmes viennent seulement d'entrer dans le domaine des sciences. Qu'elles seraient nouvelles dans les laboratoires, nouvelles dans les observatoires, nouvelles dans les découvertes. Eh bien non, elles étaient là depuis longtemps. La vérité, c'est qu'on préfère souvent qu'elle soit juste jolie, et puis basta. Commençons loin, très loin, à Alexandrie, au IVe siècle, avec Hypatie. Comme l'écrit la chercheuse Marie Zielska,
3: Hypatie fut transformée en légende, tantôt martyre païenne, tantôt icône féministe, mais l'on oublia souvent qu'elle fut d'abord une scientifique reconnue de son vivant.
2: Et de fait, en plus d'être philosophe, Hypatie est mathématicienne et astronome. Elle enseigne publiquement, commente Euclide, travaille sur les coniques et les instruments d'observation. On continue. Même mécanisme de sexualisation. 18e siècle. Émilie du Châtelet. Je pourrais vous faire une chronique sur cette femme, à elle seule, et qu'on a souvent réduite à l'amante de Voltaire. Alors oui, c'était son amante. C'était aussi l'amie de Rousseau, tiens. Et d'ailleurs, disons-le, elle avait un goût prononcé pour les jolies robes et les froufrous. Mais cette physicienne et mathématicienne d'exception apprendra, surtout à Voltaire, tout ce qu'il sait sur les sciences dures. C'est elle qui a traduit et retravaillé en premier la théorie de Newton, au point que des chercheurs y voient une hybridité intellectuelle évidente. Pour l'anecdote, alors qu'on lui interdisait de participer au congrès scientifique de son époque, elle a fini par s'y rendre habillée en homme. La situation était tellement ridicule qu'ils ont abrogé leur loi après son passage. Vous voyez le procédé ? On prend une femme savante, on la replace dans l'orbite d'un homme célèbre, et soudain, elle disparaît. Comme l'écrit la chercheuse Judith Zinsser,

0: Parallélogramme. Mais Byron n'a pas éduqué Ida. Et il a d'ailleurs abandonné sa famille quand sa fille était encore enfant. Sa première mentor intellectuelle, c'est une autre femme, Mary Somerville, chercheuse et autrice écossaise. Et puis, l'autre conséquence de cette vision simpliste de l'histoire des femmes scientifiques, c'est ce qu'on appelle en sociologie féministe l'effet Marie Curie. En gros, pour que les compétences scientifiques d'une femme soient reconnues et qu'on se rappelle de son nom dans l'histoire, il faut qu'elle soit exceptionnelle. Bien plus exceptionnelle qu'un homme dont on se souvient. Si on pense au prix Nobel de Marie Curie, qu'on a d'ailleurs longtemps associé de façon systématique à son époux, on ne pense pas aux autres femmes qui ont eu un rôle tout aussi important, ou presque, dans l'avancée des sciences. Lise Meitner, décisive pour la fission nucléaire, mais écartée du Nobel. Rosalind Franklin, dont les images cristallographiques furent cruciales pour comprendre l'ADN. Katherine Johnson, Dorothy Vaughan, Mary Jackson, calculatrice de la NASA. La vraie question n'est donc pas « y a-t-il eu des femmes scientifiques ?» La vraie question c'est « pourquoi avons-nous si bien appris à ne pas les voir ?» Comme l'a dit la brillante physicienne Chien Chung-Wu dans une conférence au MIT en 1964,
1: je me demande s'il existe une quelconque opposition féminine ou masculine dans les noyaux des atomes, dans les symboles mathématiques ou dans les molécules d'ADN, dans les sciences physiques et mathématiques, où nous cherchons sans cesse l'objectivité. Je ne vois nulle part que la nature fasse de distinction entre les hommes et les femmes. »

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0: 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On va peut-être.
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6: Entends nos cris. Voyageurs sur la terre, étrangers sur cette arche qui porte notre marche, nous passons, éphémères. Pèlerins du destin, au cours de notre errance, les doutes, les souffrances, les pièges du chemin nous mettent en émoi. Éperdus, en silence, nous cherchons ta présence et l'écho de ta voix. Seigneur, entends nos cris, toi qui jamais ne dors. Nous guettons à l'aurore l'éclat de tes parvis. Car tu viens en ami, tu veilles sur nos âmes, tu calmes nos alarmes et ta main nous bénit. Les textes étaient lus par Joël, Marie, Marie-Hélène, Yves, Nathalie et Jean.

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1: Après avoir lu L'étranger de Camus, Elsa Triolet écrit dans une chronique littéraire « Mais qui est cet étranger qui n'est pas d'ici ?» Alors Elsa Triolet s'interroge-t-elle sur Meursault, le héros dramatique de L'étranger, ou plus sûrement sur ce jeune auteur qui n'a pas 30 ans et que personne ne connaît encore, Albert Camus. Cet inconnu est né en novembre 1913 en Algérie, d'un père ouvrier agricole et d'une mère femme de ménage, illettrée, quasi sourde et presque muette. Le père est mort sur le front en octobre 1914 et la jeune veuve désemparée va se réfugier avec ses deux enfants auprès de sa mère, femme dominatrice qui habite le quartier pauvre et populaire de Bellecour. Dans l'appartement de trois petites pièces sans eau et sans électricité, avec cabinet sur le palier, la grand-mère héberge déjà deux fils, dont un est lui aussi sourd et muet, infirme, bête et méchant, précise Albert Camus. Ainsi cohabitent, à mi-chemin de la misère et du soleil, a écrit Camus, quatre adultes et deux garçonnets, que la grand-mère autoritaire élève à la dure avec une cravache. « Pas sur la tête !» s'interpose timidement la mère. Dès qu'il est en âge, Albert vit dans la rue populeuse avec des petits copains, petits blancs ou arabes, et participe à d'interminables matchs de foot, pieds nus sur la plage. Car à Bellecour, toutes les rues mènent à la mer. »

0: À la fin de l'école primaire, un instituteur bienveillant et clairvoyant, Louis Germain, le présente au concours des bourses pour lui permettre de rentrer au lycée. Mais la grand-mère s'y oppose. Après l'école, on doit travailler pour aider sa famille. Astucieusement, l'instituteur lui oppose la totale gratuité des fournitures et surtout les deux repas gratuits chaque jour scolaire. Des années plus tard, il fait un portrait de cet homme dans son discours de réception du prix Nobel en 1957.
1: Il leur exposait ses points de vue, non point ses idées, car il était par exemple anticlérical, comme beaucoup de ses confrères, et n'avait jamais en classe un seul mot contre la religion, ni contre rien de ce qui pouvait être l'objet d'un choix ou d'une conviction. Mais il n'en condamnait pas moins qu'avec plus de force ce qui ne souffrait pas de discussion, le vol, la délation, l'indélicatesse, la malpropreté.
0: Et c'est ainsi qu'à la rentrée, levé avant 6 heures, Albert fait une demi-heure de tramway le ventre vide, traverse la ville pour arriver au collège en passant des quartiers les plus pauvres aux plus animés et aux plus riches. Alors, j'avais honte de ma pauvreté et de ma famille, dit-il. Il travaille beaucoup, fréquente assidûment la bibliothèque, mais il joue aussi au foot comme gardien de but. À 17 ans, la tuberculose va modifier le cours de sa vie. Devant l'attitude indifférente de sa proche famille, un oncle par alliance, boucher de métier, l'accueille dans sa confortable maison avec jardin. Il aura sa chambre et de la viande rouge à volonté, pour combattre la maladie, disait-on. Et surtout, la belle bibliothèque de l'oncle, qui est un homme cultivé, voltairien, libertaire et anarchiste. Camus poursuit ses études en lettres supérieures. Il signe un premier texte qui paraît en 1932, un article très bien documenté sur Verlaine. Il a tout juste 18 ans. Mais il retombe malade, gravement, plusieurs semaines d'hôpital. C'est l'arrêt de ses études pour l'agrégation et c'est donc l'arrêt des bourses. Il demande un prêt d'honneur pour continuer en étudiant libre. Mais une rechute l'empêchera définitivement de se présenter à l'agrégation. Il fait plusieurs petits boulots, adhère au Parti communiste et s'entoure d'une bande de copains rencontrés à l'université. Parmi eux, une certaine Simone Yé, fille d'une doctoresse très très connue. En 34, ils se marient. Ils sont jeunes, beaux, doués. Ils forment un couple très glamour aux yeux de la jeunesse branchée algéroise. Mais le couple vacille, car Simone doit faire de fréquents séjours en clinique. Sa mère inquiète offre alors un voyage en Europe en 1936, à l'été 36. Camus découvre alors que Simone prend de la morphine en cachette, morphine fournie par son docteur qui est aussi son amant. Camus quitte sa femme, le voilà à nouveau célibataire et sans domicile. Il a 23 ans, il recherche le bonheur. Il n'y a pas de honte à préférer le bonheur, dit-il. Il trouve une maison assez rudimentaire sur les hauteurs d'Alger. Il s'y aménage une chambre, adopte un chien errant et deux chats, Kali et Gula. Avec quelques camarades très politisés à gauche, ils fondent le Théâtre au Travail qui se veut révolutionnaire et populaire. Pas de décor, des tentures de couleur neutre, des meubles stylisés au maximum, des praticables, des costumes extrêmement simplifiés mais aux couleurs très chatoyantes, un jeu direct et simple des acteurs. Les prémices du TNP de Jean Villard, en somme. On est en 36, c'est la guerre en Espagne, c'est aussi le Front populaire en France. En 37, un ami, jeune libraire de 21 ans, Edmond Charlot, publie « L'envers et l'endroit ». Ce sont les souvenirs d'enfance de Camus à Bellecour. Il voyage dans l'arrière-pays algérois et cela lui inspire un nouveau texte, « Noces », hymne d'amour à la Méditerranée. Il dit encore « J'aime le soleil ». La mer et les femmes dans la lumière. De l'été 38 au printemps 39, il s'occupe énormément de théâtre. Les matchs du dimanche dans un stade plein à craquer, le théâtre que j'ai aimé avec une passion sans égale, sont les seuls endroits au monde où je me sente innocent. Il commence alors une pièce ambitieuse, Caligula. Toujours en 1939, il publie dans l'Alger Républicain, journal fondé en 1938 par Pascal Piat, qui est un ami de Camus, un texte au vitriol, « Misère en Kabylie ».
1: Par un petit matin, j'ai vu à Tizi Ouzou des enfants en loque disputer à des chiens kabyles le contenu d'une poubelle. À mes questions, un kabyle a répondu « C'est tous les matins comme ça. Un autre habitant m'a expliqué que l'hiver, dans le village, les habitants mal nourris et mal couverts ont inventé une méthode pour trouver le sommeil. Ils se mettent en cercle autour d'un feu de bois et se déplacent de temps en temps pour éviter l'ankylose. Et la nuit durant, dans le gourbi misérable, une ronde rampante de corps couchés se déroule sans arrêt. Ceci n'est sans doute pas suffisant, puisque le code forestier empêche ces malheureux de prendre le bois où ils se trouvent et qu'il n'est pas rare qu'ils se voient saisir leur seule richesse, l'âne croûteux et décharné qui servit à transporter les fagots.
0: En 1939, c'est sa première rencontre avec André Malraux. Il est épuisé. Il part en cure à Embrun dans les Hautes-Alpes. Il revient plus en forme et il décide d'un plan de travail très précis sur la négation et l'absurde envisagé sous trois formes littéraires. La forme romanesque, qui donnera l'étranger, la forme dramatique, Caligula, et la forme idéologique et philosophique, le mythe de Sisyphe.

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Le cadre du service civique m'a aussi permis de développer mes compétences au travers d'un projet radiophonique personnel épanouissant. 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
1: Vendredi 13 juillet 1967, sur le Mont Ventoux, un homme sur son vélo n'est plus que l'ombre de lui-même. Zigzagant, il navigue à vue, il roule vers la mort, avant de sortir de la chaussée pour rejoindre définitivement le paradis des coureurs. Cet homme, c'est Tom Simpson. Le Britannique est né un 30 novembre, celui de l'année 1937. Tom Simpson n'est pas un inconnu sur le circuit professionnel, absolument pas. Lui qui a goûté à l'effort cycliste très jeune, et il va vite faire ses preuves sur la scène internationale. En 1961, après un final d'anthologie, il enlève la victoire dans le Tour des Flandres. Une première victoire pour lui dans une classique, une première victoire pour un Britannique surtout dans un monument. Il réitère l'exploit en 1964 sur Milan-San Remo, avant le Tour de Lombardie l'année suivante. En 1965 donc, sa carrière sera à son paroxysme, car si aucun représentant du Royaume-Uni n'avait réussi à décrocher une classique avant Simpson, le titre mondial, aucun sujet de Sa Majesté Royale n'avait pu hisser l'Union Jack sur la plus haute marche du podium d'un championnat du monde. Tom Simpson va le faire à Lasarte Oria en Espagne en ce début du mois de septembre 1965. Mais en 1967, personne ne va se douter que l'exceptionnel coureur s'en va rouler vers une issue fatale. En cette mi-juillet, la chaleur est accablante sur cette étape du Tour entre Marseille et Carpentras. Le parcours met dans les pattes des coureurs le Mont Ventoux, de la montée de cette dernière à 2 500 km du sommet, sonné, assoiffé, sans doute épuisé par tant d'efforts, mais surtout sous l'emprise d'amphétamines absorbées avant la course, l'Anglais s'effondre, inanimé de longues minutes. On tente de le faire revenir à lui, mais son sort est scellé, son cœur a lâché. La faute à qui? La faute à quoi? Au dopage. Sans doute, sûrement, certainement, la question est l'incrimination des produits de doping, comme on le disait à l'époque. Après ce drame, va commencer à bouleverser sérieusement et à agiter le peloton et le sport en général. Sa mémoire est aujourd'hui perpétuée par une stèle présente sur les pentes du Mont Chauve. Allez, on se donne rendez-vous demain pour d'autres histoires d'un jour avec Mémoire Sport.
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0: Non, j'aurai pas le temps, je le sais déjà que j'ai pas le temps. J'ai juste le temps de me mettre en colère.
1: Les gens ont une faculté, une facilité à oublier. C'est comme ça qu'on tue les artistes.
2: En vacances en Écosse, il y a quelques années, j'ai croisé la tombe d'un soldat mort dans je ne sais plus quel gros conflit. Le gamin était mort à 18 ans. Enfin, pas tout à fait. Ses parents avaient tenu à rajouter « et demi ». 18 ans et demi. J'avais trouvé qu'il n'y avait rien de plus tragique que cette insistance dérisoire sur quelques mois de rabe. Parmi des millions de morts, des gens avaient aimé un garçon. Est-ce que toi aussi, auditeur, auditrice, ça te fait quelque chose de savoir que derrière la grande histoire, il y avait un individu, un vrai? Bienvenue alors dans la chronique des négligés de l'histoire. Je m'appelle Aliénor Poitevin, je suis doctorante sur l'histoire de la presse, et avec Pascal Fichon et Lucie Boudon à la voix, ensemble, nous allons chercher les petites preuves discrètes et triviales de l'existence d'individus qui n'existent plus dans les mémoires. L'autre soir, en regardant les images de la récente mission Apollo, ou plutôt de ce nouveau retour américain vers la Lune, une pensée m'a traversée. Une femme ingénieure, astronaute, scientifique participait à cette aventure spatiale. Et je me suis dit ceci. La dernière fois que l'humanité marchait sur la Lune, dans la plupart des pays occidentaux, les femmes n'avaient même pas encore conquis l'autonomie bancaire complète. En France, il a fallu attendre 1965 pour ouvrir un compte sans l'autorisation du mari. Je ne sais pas vous, mais moi, ça m'a donné une espèce de vertige. Alors j'ai eu envie de faire une chronique sur les femmes scientifiques, sans tomber dans les clichés autour de ce genre de sujet. Gna gna gna, les pauvres femmes qui n'ont pas eu accès à la science. Ça donne parfois l'impression, je trouve, que les femmes viennent seulement d'entrer dans le domaine des sciences. Qu'elles seraient nouvelles dans les laboratoires, nouvelles dans les observatoires, nouvelles dans les découvertes. Eh bien non, elles étaient là depuis longtemps. La vérité, c'est qu'on préfère souvent qu'elles soient juste jolies, et puis basta. Commençons loin, très loin, à Alexandrie, au IVe siècle, avec Hypatie. Comme l'écrit la chercheuse Marie Zielska,
3: Hypatie fut transformée en légende, tantôt martyre païenne, tantôt icône féministe, mais l'on oublia souvent qu'elle fut d'abord une scientifique reconnue de son vivant.
2: Et de fait, en plus d'être philosophe, Hypatie est mathématicienne et astronome. Elle enseigne publiquement, commente Euclide, travaille sur les coniques et les instruments d'observation. On continue. Même mécanisme de sexualisation. 18e siècle. Émilie du Châtelet. Je pourrais vous faire une chronique sur cette femme, à elle seule, et qu'on a souvent réduite à l'amante de Voltaire. Alors oui, c'était son amante. C'était aussi l'amie de Rousseau, tiens. Et d'ailleurs, disons-le, elle avait un goût prononcé pour les jolies robes et les froufrous. Mais cette physicienne et mathématicienne d'exception apprendra, surtout à Voltaire, tout ce qu'il sait sur les sciences dures. C'est elle qui a traduit et retravaillé en premier la théorie de Newton, au point que des chercheurs y voient une hybridité intellectuelle évidente. Pour l'anecdote, alors qu'on lui interdisait de participer au congrès scientifique de son époque, elle a fini par s'y rendre habillée en homme. La situation était tellement ridicule qu'ils ont abrogé leur loi après son passage. Vous voyez le procédé? On prend une femme savante, on la replace dans l'orbite d'un homme célèbre. Et soudain, elle disparaît. Comme l'écrit la chercheuse Judith Zinser,
3: la célébrité de Voltaire a longtemps éclipsé l'originalité scientifique d'Émilie du Châtelet, alors qu'elle fut l'une des interprètes majeures de Newton en Europe.
2: Vous voyez, c'est ça, moi, qui m'énerve. On a des tonnes de femmes scientifiques, et on les a laissées parfois inventer. L'interdiction pure et dure n'était pas systématique. Mais ces femmes sont ensuite réduites à un corps ou rattachées à leur lien charnel avec un homme. Prenez Ada Lovelace, la mathématicienne qui a écrit le tout premier programme informatique de l'histoire. On la considère comme la première programmeuse. Eh bien, on rappelle souvent que c'est la fille de Byron, le célèbre poète anglais, qui appelait d'ailleurs sa fille la princesse des parallélogrammes. Mais Byron n'a pas éduqué Ada. Et il a d'ailleurs abandonné sa famille quand sa fille était encore enfant. Sa première mentor intellectuelle, c'est une autre femme, Marie Somerville, chercheuse et autrice écossaise. Et puis, l'autre conséquence de cette vision simpliste de l'histoire des femmes scientifiques, c'est ce qu'on appelle en sociologie féministe l'effet Marie Curie. En gros, pour que les compétences scientifiques d'une femme soient reconnues et qu'on se rappelle de son nom dans l'histoire, il faut qu'elle soit exceptionnelle.

0: pourquoi avons-nous si bien appris à ne pas les voir? Comme l'a dit la brillante physicienne Chien Chung-Wu dans une conférence au MIT en 1964,
1: je me demande s'il existe une quelconque opposition féminine ou masculine dans les noyaux des atomes, dans les symboles mathématiques ou dans les molécules d'ADN, dans les sciences physiques et mathématiques, où nous cherchons sans cesse l'objectivité. Je ne vois nulle part que la nature fasse de distinction entre les hommes et les femmes.

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1: Entends nos cris. Voyageurs sur la terre, étrangers sur cette arche qui porte notre marche, nous passons, éphémères. Pèlerins du destin, au cours de notre errance, les doutes, les souffrances, les pièges du chemin nous mettent en émoi. Éperdus, en silence, nous cherchons ta présence et l'écho de ta voix. Seigneur, entends nos cris, toi qui jamais ne dors. Nous guettons à l'aurore l'éclat de tes parvis. Car tu viens en ami, tu veilles sur nos âmes, tu calmes nos alarmes et ta main nous bénit.
0: Les textes étaient lus par Joël, Marie, Marie-Hélène, Yves, Nathalie et Jean.

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0: Leur Camus, épisode 1.
1: Après avoir lu L'étranger de Camus, Elsa Triolet écrit dans une chronique littéraire « Mais qui est cet étranger qui n'est pas d'ici ?» Alors Elsa Triolet s'interroge-t-elle sur Meursault, le héros dramatique de L'étranger, ou plus sûrement sur ce jeune auteur qui n'a pas 30 ans et que personne ne connaît encore, Albert Camus. Cet inconnu est né en novembre 1913 en Algérie, d'un père ouvrier agricole et d'une mère femme de ménage, illettrée, quasi sourde et presque muette. Le père est mort sur le front en octobre 1914 et la jeune veuve désemparée va se réfugier avec ses deux enfants auprès de sa mère, femme dominatrice qui habite le quartier pauvre et populaire de Bellecour. Dans l'appartement de trois petites pièces sans eau et sans électricité, avec cabinet sur le palier, la grand-mère héberge déjà deux fils, dont un est lui aussi sourd et muet, infirme, bête et méchant, précise Albert Camus. Ainsi cohabitent, à mi-chemin de la misère et du soleil, a écrit Camus, quatre adultes et deux garçonnets, que la grand-mère autoritaire élève à la dure avec une cravache. « Pas sur la tête !» s'interpose timidement la mère. Dès qu'il est en âge, Albert vit dans la rue populeuse avec des petits copains, petits blancs ou arabes, et participe à d'interminables matchs de foot, pieds nus sur la plage. Car à Bellecour, toutes les rues mènent à la mer. »

0: À la fin de l'école primaire, un instituteur bienveillant et clairvoyant, Louis Germain, le présente au concours des bourses pour lui permettre de rentrer au lycée. Mais la grand-mère s'y oppose. Après l'école, on doit travailler pour aider sa famille. Astucieusement, l'instituteur lui oppose la totale gratuité des fournitures et surtout les 2 repas gratuits chaque jour scolaire. Des années plus tard, il fait un portrait de cet homme dans son discours de réception du prix Nobel en 1957.
1: Il leur exposait ses points de vue, non point ses idées, car il était par exemple anticlérical, comme beaucoup de ses confrères, et n'avait jamais en classe un seul mot contre la religion, ni contre rien de ce qui pouvait être l'objet d'un choix ou d'une conviction. Mais il n'en condamnait pas moins qu'avec plus de force ce qui ne souffrait pas de discussion, le vol, la délation, l'indélicatesse, la malpropreté.
0: Et c'est ainsi qu'à la rentrée, levé avant 6 heures, Albert fait une demi-heure de tramway le ventre vide, traverse la ville pour arriver au collège, en passant des quartiers les plus pauvres, aux plus animés et aux plus riches. « Alors, j'avais honte de ma pauvreté et de ma famille, » dit-il. Il travaille beaucoup, fréquente assidûment la bibliothèque, mais il joue aussi au foot comme gardien de but. À 17 ans, la tuberculose va modifier le cours de sa vie. Devant l'attitude indifférente de sa proche famille, un oncle par alliance, boucher de métier, l'accueille dans sa confortable maison avec jardin. Il aura sa chambre et de la viande rouge à volonté, pour combattre la maladie, disait-on. Et surtout, la belle bibliothèque de l'oncle, qui est un homme cultivé, voltairien, libertaire et anarchiste. Camus poursuit ses études en lettres supérieures. Il signe un premier texte qui paraît en 1932, un article très bien documenté sur Verlaine. Il a tout juste 18 ans. Mais il retombe malade, gravement, plusieurs semaines d'hôpital. C'est l'arrêt de ses études pour l'agrégation et c'est donc l'arrêt des bourses. Il demande un prêt d'honneur pour continuer en étudiant libre. Mais une rechute l'empêchera définitivement de se présenter à l'agrégation. Il fait plusieurs petits boulots, adhère au Parti communiste et s'entoure d'une bande de copains rencontrés à l'université. Parmi eux, une certaine Simone Yé, fille d'une doctoresse très très connue. En 1934, ils se marient. Ils sont jeunes, beaux, doués. Ils forment un couple très glamour aux yeux de la jeunesse branchée algéroise. Mais le couple vacille, car Simone doit faire de fréquents séjours en clinique. Sa mère, inquiète, offre alors un voyage en Europe en 1936, à l'été 1936. Camus découvre alors que Simone prend de la morphine en cachette, morphine fournie par son docteur qui est aussi son amant. Camus quitte sa femme, le voilà à nouveau célibataire et sans domicile. Il a 23 ans, il recherche le bonheur. « Il n'y a pas de honte à préférer le bonheur, » dit-il. Il trouve une maison assez rudimentaire sur les hauteurs d'Alger, il s'y aménage une chambre, adopte un chien errant et 2 chats, Kali et Gula. Avec quelques camarades très politisés à gauche, ils fondent le Théâtre au Travail qui se veut révolutionnaire et populaire. Pas de décor, des tentures de couleur neutre, des meubles stylisés au maximum, des praticables, des costumes extrêmement simplifiés mais aux couleurs très chatoyantes, un jeu direct et simple des acteurs. Les prémices du TNP de Jean Villard, en somme. On est en 1936, c'est la guerre en Espagne, c'est aussi le Front populaire en France. En 1937, un ami, jeune libraire de 21 ans, Edmond Charlot, publie « L'envers et l'endroit ». Ce sont les souvenirs d'enfance de Camus à Bellecour. Il voyage dans l'arrière-pays algérois et cela lui inspire un nouveau texte, « Noce », hymne d'amour à la Méditerranée. Il dit encore « J'aime le soleil, la mer et les femmes dans la lumière ». De l'été 1938 au printemps 1939, il s'occupe énormément de théâtre. Les matchs du dimanche dans un stade plein à craquer, le théâtre que j'ai aimé avec une passion sans égale, sont les seuls endroits au monde où je me sente innocent. Il commence alors une pièce ambitieuse, Caligula. Toujours en 1939, il publie dans l'Alger républicain, journal fondé en 1938 par Pascal Piat, qui est un ami de Camus, un texte au vitriol, Misère en Kabylie.
1: Par un petit matin, j'ai vu à Tizi Ouzou des enfants en loques disputaient à des chiens kabyles le contenu d'une poubelle. À mes questions, un kabyle a répondu : C'est tous les matins comme ça. Un autre habitant m'a expliqué que l'hiver, dans le village, les habitants mal nourris et mal couverts ont inventé une méthode pour trouver le sommeil. Ils se mettent en cercle autour d'un feu de bois et se déplacent de temps en temps pour éviter l'ankylose. Et la nuit durant, dans le gourbi misérable, une ronde rampante de corps couchés se déroule sans arrêt. Ceci n'est sans doute pas suffisant, puisque le code forestier empêche ces malheureux de prendre le bois où ils se trouvent et qu'il n'est pas rare qu'ils se voient saisir leur seule richesse, l'âne croûteux et décharné qui servit à transporter les fagots.
0: En 1939, c'est sa première rencontre avec André Malraux. Il est épuisé. Il part en cure à Embrun dans les Hautes-Alpes. Il revient plus en forme et il décide d'un plan de travail très précis sur la négation et l'absurde envisagé sous trois formes littéraires. La forme romanesque, qui donnera L'étranger, la forme dramatique, Caligula, et la forme idéologique et philosophique, le mythe de Sisyphe.

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Ici, pas besoin d'être expert, juste l'envie de faire ensemble et de donner un coup de main à la musique vivante.

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prochaine fois que le gros Le Pen là, il se baladera dans la France, je vais vous voir gueuler comme ce soir, ok? 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